0: Elvis Presley vient d'arriver à Paris pour une permission de 10 jours. En effet, Elvis Presley fait son service en Allemagne. Il y a combien de temps?
1: Depuis combien de temps?
0: Oui.
1: He would like to know since when you are doing your service in Germany.
2: How long I have been here? I have been here for 15 months.
1: Pendant 15 mois.
0: Depuis 15 mois, oui. Et quel grade a Elvis Presley? Yes.
1: He would like to know what your grade is.
2: A corporal.
1: Corporal.
0: Caporal. Il sera bientôt sergent, je crois, oui.
1: Non, c'est pas sergent.
3: On a dit sergent dans les journaux.
0: Et pourquoi a-t-il choisi Paris comme endroit pour passer sa première permission, une de ses permissions?
1: Why did you choose Paris as the first place to spend your holiday?
2: Well, tell him that I just wanted to come to Paris. I mean, everyone says you must see Paris, and so I.
1: Tout le monde dit qu'il faut voir Paris. Alors, il était très content de venir ici.
0: Et il paraît que vous vouliez voir à Paris Brigitte Bardot. Est-ce exact?
1: Is it true that you wanted to see Brigitte Bardot while in Paris?
2: I never said this, but. I would be foolish to say that I would not like to meet her because I think she's a great actress. I think she's terrific.
1: Il n'a jamais dit ça, mais évidemment, il serait ridicule de ne pas vouloir la rencontrer.
0: Comme tout le monde, oui.
1: C'est ça.
0: Et est-ce qu'il y a des chanteurs français qu'il admire particulièrement?
1: Are there any French singers which you like particularly well?
2: I'm not too familiar with the French singers.
1: Je suis presque n'est pas trop familier avec les artistes en France. Ils n'ont jamais été ici à Paris.
4: Je ne sais pas si vous avez remarqué comme moi que Elvis Presley a hésité quant à la question qu'on lui posait relativement à cette rencontre possible avec Brigitte Bardot. Il n'a pas apparu très enthousiaste.
5: You never stood in that man's shoes or saw things through his eyes.
6: Welcome to my world. Won't you come on in?
7: Come out.
8: Oh, stay the line your house.
9: Do not force.